0: on aurait dû m'enseigner.
1: De rêver d'un plan A et d'en faire une réalité, c'est ce qu'on devrait dire à l'école, c'est ce qu'on aurait dû m'enseigner. To dream about a plan A and to turn it into reality, that's what should be said in school, that's what I should have been taught. Sounds like very good advice to me. That was Le Bon Choix, or The Right Choice, by Gabrielle Fredette.

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